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Hello, Edward King, 718 Black Chevy Camaro. 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